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1: Bonjour à tous, une deuxième étoile pour le Paris Saint-Germain. Les joueurs de la capitale ont remporté hier soir la Ligue des Champions pour la deuxième année consécutive. Un succès difficile au tir au but contre Arsenal après un match nul un partout face à des Anglais qui avaient rapidement ouvert le score. Et forcément, après cette soirée historique, difficile de trouver les mots pour l'attaquant parisien. Désiré Doué, il était au micro d'M6.
2: J'ai pas les mots, je sais pas quoi faire. La première, c'était exceptionnel, mais on avait cette envie, plus que tout, d'aller chercher la deuxième et d'écrire l'histoire, encore une fois, de rentrer dans la légende. C'est ce qu'on a fait. Regardez, tout ça c'est nos supporters, tout ça c'est nos familles, c'est nos frères, c'est nos sœurs. On les remercie parce que toute la saison ils sont là. Depuis que le Paris Saint-Germain il existe, ils sont là, ils nous poussent dans les moments difficiles, dans les bons moments. Et ce soir on les remercie. J'aime trop ce club. Et c'est pas fini, la deuxième elle est là et on va continuer à bosser et on ira chercher la troisième.
1: Une nouvelle étoile brille sur Paris, la France est fière, a commenté sur ses réseaux sociaux Emmanuel Macron. Toute l'équipe parisienne sera d'ailleurs reçue en fin de journée par le président de la République après une grande fête sur le Champ de Mars où plus de 90 000 personnes sont attendues. Soirée marquée par de nombreux débordements également. Au moins 416 interpellations partout en France ces dernières heures, dont 283 dans la capitale. À l'échelle nationale, 7 fonctionnaires de police ont également été blessés, dont un assez gravement. Je déplore ces débordements, réagit cette nuit le ministre de l'Intérieur, Laurent Nunez. Dans l'actu également, un investissement record de 75 milliards d'euros en France dans les infrastructures liées à l'intelligence artificielle. L'annonce du président de l'entreprise japonaise SoftBank dans les colonnes de la Tribune dimanche avant le sommet Choose France demain. Et puis en basket, Victor Wembanyama et San Antonio en finale de la NBA. Succès des Spurs cette nuit face au Thunder d'Oklahoma City dans le match décisif de la Conférence Ouest. Très bonne journée à tous. 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

0: dimanche matin, Nova Radio avec Jean-Jacques Goldman, avec Lucent également. Et tout de suite l'info, il est 8h. Et pour nous présenter le flash, on retrouve Baptiste Berthelin. Bonjour Baptiste.
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2: Bonjour à tous, une soirée magique et des débordements, des scènes de liesse partout en France après la victoire du Paris Saint-Germain en Ligue des Champions contre Arsenal, mais également des affrontements. Comme le redoutait le ministre de l'Intérieur, Laurent Nunez, a fait un point dans la nuit.
3: Ces débordements donc, ont été le fait de quelques centaines de personnes ici à Paris, en plusieurs endroits de la capitale, mais aussi sur l'ensemble du territoire national. Il y a eu des débordements et systématiquement, conformément aux instructions qui avaient été passées, les forces de sécurité intérieure sont intervenues systématiquement pour disperser les groupes à risque et procéder à des interpellations. Donc à date, il y a eu 416 interpellations, dont 283 ici sur le périmètre de la préfecture de police, donc 416 pour l'ensemble du territoire national, auquel il faut ajouter 10 interpellations en zone gendarmerie.
2: Et au moins 7 policiers ont également été blessés. Un nouveau bilan doit être fait par le ministre de l'Intérieur, Laurent Nunez, dans les prochaines heures. Mais si l'on revient aux sportifs maintenant, le PSG a donc réalisé quelque chose d'exceptionnel et de rare. Hier soir, remporté pour la deuxième fois de suite la Coupe aux grandes oreilles. Une finale bien plus fermée et difficile que celle de l'an dernier, qui s'est donc terminée au tir au but face aux Anglais d'Arsenal. La fête va continuer aujourd'hui dans la capitale, dès le début d'après-midi déjà. Coup d'envoi des célébrations sur le Champ de Mars avec le retour des héros. Ils prendront ensuite la direction de l'Élysée avant de se rendre au Parc des Princes pour retrouver une nouvelle fois les supporters. Dans l'actu également, ce matin, la fin de l'épisode de chaleur en France. Il n'y a plus aucune vigilance orange sur l'Hexagone aujourd'hui. Des orages sont tout de même attendus sur la moitié est du pays. Et puis c'est aujourd'hui la fête des mères, l'occasion de faire un petit cadeau à celle qui nous a mis au monde. Selon une récente étude de l'IFOP, près de 2/3 des Français ont prévu d'offrir des fleurs coupées à leur mère aujourd'hui. Voilà pour l'essentiel de l'actualité. Passez tous une très belle matinée et un excellent week-end. 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

0: Love Bites Back avec Lucent, c'est sur Nov Ma Radio.
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0: Ah bah ça y est, nous y sommes. C'est la fête des mamans aujourd'hui. Nous sommes dimanche, nous sommes le 31 mai. Bonne fête les mamans, c'est la journée mondiale sans tabac également aujourd'hui. Et puis j'ai des anniversaires à vous signaler en ce 31 mai. Il y a quelques célébrités à épingler. On a par exemple Clint Eastwood, acteur et réalisateur. Il a 96 ans aujourd'hui. Tom Béranger, 77. François Rollin, 73 ans. Pascal Selem, l'humoriste, il a 62 ans aujourd'hui. Sandrine Bonner, 59. Colin Farrell, 50 ans. Et puis un personnage que les enfants aiment bien, Peppa Pig. Eh oui, Peppa Pig est née un 31 mai en 2004, il y a 22 ans, jour pour jour, aujourd'hui. Pour la suite en musique, il y a Loï qui arrive avec Gold. On a aussi Claudio Capeo sur Nov.

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0: Crash, le nouveau Joseph Kamel sur Nov Ma Radio.
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0: Bah oui, on se lève tôt ce dimanche matin. Vous avez des activités sportives, de loisirs ou vous aimez simplement profiter au maximum du dimanche. Quoi qu'il en soit, merci d'être avec nous. Ce qu'on n'oublie pas surtout aujourd'hui, c'est de fêter les mamans. Bonne fête les mamans, c'est la fête des mères. Nous sommes dimanche le 31 mai. On aura Angèle dans quelques instants, Daniel Balavoine, Lewis Capaldi également. On va écouter Almost.

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0: This is avec Try, Try, Try sur Nov, ma radio.
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0: 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On va retrouver Christophe Willem, on va retrouver les Pretenders également. Les prochaines infos sur Nov, ce sera à 9h et puis on aura Service Conso aux environs de 9h10.

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0: Les infos sur Nov et tout à l'heure Games ou encore les Buggles. Nov Ma Radio, il est 9h. Et à 9h, c'est le flash tout de suite en compagnie de Baptiste Berthelin.
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2: Bonjour à tous. Le Paris Saint-Germain entre un peu plus dans l'histoire du foot français et européen. Les Parisiens ont remporté hier soir la Ligue des Champions pour la deuxième fois de suite. Une finale bien plus fermée et difficile que celle de l'an dernier. Mais les hommes de Luis Enrique ont finalement réussi à venir à bout d'Arsenal au tir au but après un match nul un partout. Écoutez la joie du capitaine parisien Marquinhos après ce sacre. Il était au micro de Canal+.
3: C'est l'émotion différente. À passer de 0 à 2, c'est incroyable. Back to back. On a montré qu'on voulait vraiment, depuis le premier jour qu'on est arrivé, c'est dur de gagner. Et de gagner deux fois, c'est encore plus difficile. Alors il faut qu'on se remette tous. Et c'était ça l'objectif, c'était ça le mental qu'on a montré aujourd'hui. Et ben voilà, je profite pour. Je pense que l'ambiance au parc, elle était incroyable. Merci le parc, merci tout le monde qui est à Paris. Profitez bien, les gars.
2: Et des célébrations sont bien prévues à Paris aujourd'hui. Près de 200 000 personnes sont notamment attendues en début d'après-midi au Champ de Mars. Soirée hier qui a également été marquée par des débordements. Au moins 416 personnes ont été interpellées en France, dont 283 dans l'agglomération parisienne. Toujours à Paris, 300 personnes dans la rue aussi hier contre les violences sexuelles faites aux enfants et aux femmes. C'est le Conseil français des associations pour les droits de l'enfant qui organisait cette marche. L'éducation, les salaires, les frontières et l'intelligence artificielle, les priorités de Gabriel Attal qui a officiellement lancé sa campagne présidentielle hier lors d'un meeting à Paris. Je laisse à d'autres le sang et les larmes. Moi, je vous promets l'action et l'espoir, a lancé l'ancien Premier ministre. Et puis en tennis, il n'y a plus de Français dans le tableau masculin. Roland Garros, ça y est, le jeune Moïse Kouame s'est incliné hier en 4-7 face au Chilien Alejandro Tabilo lors du troisième tour du tournoi. Notez chez les dames la qualification de Diane Paris qui a battu l'Américaine Amanda Anisimova. Voilà pour l'info, très belle journée.
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0: en prise avec Gims sur Nov Ma Radio.
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0: Bon week-end et bonne fête les mamans. Point final du mois de mai et on entame demain le mois de juin dans lequel il n'y aura pas de férié. On avait pris l'habitude avec le mois de mai, on en a eu 4 quand même. C'était énorme. Maintenant le prochain férié, on va attendre le 14 juillet. Voilà. Mais ça tombe en mardi, donc pour les Aoussiens, il y aura la possibilité de faire le pont et de faire un week-end de 4 jours. Pensez-y, ça peut être une très bonne idée. Service conso, tout de suite avec Que Choisir Ensemble, Vendée et Patricia Pontdevie qui nous raconte un litige lié à un ordinateur multipliant les pannes.
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2: On retrouve aujourd'hui Patricia Pontdevie, spécialiste des litiges à l'UFC Que Choisir Vendée. Patricia nous raconte aujourd'hui une histoire autour d'un ordinateur portable, 3 pannes, 3 interventions et le vendeur ne trouve rien, Patricia.
3: Philippe a acheté donc sur un grand site de vente en ligne un ordinateur portable pour un montant de 1 100 €. Malheureusement, l'ordinateur est tombé en panne à plusieurs reprises, juste quelques mois après l'achat. Philippe avait constaté déjà plusieurs problèmes qu'il avait signalés, notamment sur la carte graphique et sur les écran. Curieusement, le SAV n'avait pas détecté ses pannes et renvoyait toujours l'ordinateur à Philippe sans réparation.
2: Et vous avez pris le dossier en charge.
3: Voilà, c'est là que le consultant intervient quand il y a une défaillance de l'entreprise puisque Philippe l'avait contacté en vain. Notre consultant a rédigé un courrier argumenté en notant tous les faits relatifs au dossier. Le vendeur a proposé donc une expertise aux frais de Philippe. La problématique de ce dossier est assez simple. On a une vente, une panne, une garantie, pas de réparation du vendeur et puis plus de nouvelles du vendeur.
2: Alors qu'a noté le consultant pour faire avancer le dossier ?
3: Il s'est appuyé donc sur le fait de garantir le bien contre les défauts de conformité car le vendeur est responsable des vices cachés qui rendent le produit impropre à l'usage. Il a mis en demeure le vendeur de rembourser Philippe et sous 15 jours, car la non-conformité persistait.
2: Une affaire donc classée assez rapidement.
3: Le mail est arrivé très vite de ce vendeur. Le remboursement a eu lieu auprès de Philippe. Il n'y a pas eu besoin d'expertise qu'on peut considérer ici comme de l'intimidation. Et même s'il avait fallu une expertise, il faut savoir que l'expertise aurait dû être diligentée par un cabinet complètement indépendant de l'entreprise. L'entreprise ne peut pas être le vendeur, le constructeur et le cabinet d'expertise. On va rajouter un dernier point. À partir du moment où on a une panne pendant les 2 ans au cours de la garantie légale de conformité, eh bien, il faut savoir que vous avez 6 mois de garantie supplémentaire. Et là, il y a très peu de gens qui sont au courant de cette affaire. Même quand vous allez dans les grands SAV, dans les grandes surfaces, ils ne le savent même pas, eux.
2: Mais heureusement, l'UFC le sait. Si vous avez des conseils à demander à l'UFC, vous allez effectivement à Chalon, à Saint-Jean-de-Monts, des permanences sont proposées très régulièrement. Merci beaucoup, Patricia Pontdevie.
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0: Track Mind avec Naika, c'est sur Nov Ma Radio. Et merci de rester chez nous, Nov Ma Radio. Bon week-end avec nous, bon dimanche de la fête des mamans. On aura l'occasion un petit peu plus tard dans cette émission de parler de Vianney qui va faire son retour parce que sa cabane est terminée. On en reparle. Louise Attaque arrive avec Je t'emmène au vent, il y a Vita aussi, ça fait mal. Et puis là tout de suite, des bons plans sortis, c'est le Bloc Nov.
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2: Au programme de ce Bloc Nov, concert aujourd'hui de la chorale à cœur ouvert à Notre-Dame-de-Mont en l'église dès 16h, avec en première partie le chœur de Bourgneuf-en-Retz, sous la direction de Dominique Chauvet. On retrouve aujourd'hui la Vendée qui met à l'honneur ses sites culturels et de loisirs à l'occasion de la journée des loisirs. Avec un mot de passe JDLV 2026 sur place, vous avez une entrée achetée, une entrée offerte dans près de 40 sites participants, dont la Route du Sel, dont Explora Park ou encore l'Historial de la Vendée. Ce dimanche, journée nature à Chalands, toute la journée jusqu'à 17h, animation inédite gratuite sur le thème de la nature nous fait du bien au parc de la Sablière. Vous avez plein d'ateliers créatifs, ludiques, sensitifs, tai chi, chikung, ateliers d'écoute de son de la nature et sieste sonore notamment, mais aussi jeux de société, ouvrages, producteurs locaux et restauration sur place.

0: Le judo club chalandais vous attend pour un vide-grenier toute la journée aujourd'hui au Grand Palais. C'est une entrée gratuite évidemment et ce vide-grenier lui permet de financer les déplacements de ses judokas et judokates, notamment les judokas et judokates en situation de handicap qui vont participer au mois de juin 2021 au championnat de France à Toulouse.
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0: Just the way you are avec Milky sur Nov, ma radio.
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0: Et ça y est, on a des nouvelles de Vianney.
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0: 5 ans après, il est de retour. Vianney, qui avait mis la musique entre parenthèses, notamment pour construire une cabane dans les bois, annonce cette fois une nouvelle tournée de 40 dates à partir de mars 2027. Il vient de publier sur les réseaux sociaux une vidéo d'annonce listant les prochains concerts et qui dit tournée dit forcément nouvel album. Il avait dit je fais une cabane dans les bois pour m'isoler, pour composer, pour écrire, pour enregistrer, pour faire des démos. Apparemment, la cabine étant terminée, il a fait savoir copieusement sur les réseaux sociaux, il veut maintenant s'y enfermer et vraisemblablement on aura droit bientôt un nouvel album. On va surveiller tout ça. Zao arrive avec MC Solar comme Caroline. J'ai aussi Ice House en souvenir avec Hey Little Girl.

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0: week-end, bon dimanche, Nov Ma Radio, Mylène Farmer ou encore Taylor Swift. Tout de suite le flash, il est 10h. Et à 10h, on s'informe avec Baptiste Berthelin.
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2: Bonjour à tous, la fête va continuer à Paris. Les supporters du PSG attendent le retour de leur héros. Sacré champion d'Europe pour la deuxième année consécutive, Luis Enrique et ses joueurs vont revenir dans la capitale aujourd'hui après leur succès au tir au but hier soir face à Arsenal à Budapest en finale. Premier rendez-vous cet après-midi sur le Champ de Mars où des dizaines de milliers de personnes sont attendues. Les joueurs parisiens prendront ensuite la direction de l'Élysée avant de se rendre au Parc des Princes. Journée qui s'annonce encore chargée pour les forces de l'ordre. De nombreux débordements déjà hier soir et cette nuit. Au moins 416 personnes ont été interpellées en France, dont plus de la moitié à Paris. C'est le bilan réalisé la nuit dernière par le ministre de l'Intérieur, Laurent Nunez, qui doit prendre la parole une nouvelle fois en fin de matinée. Dans l'actualité également, un investissement record de 75 milliards d'euros en France dans les infrastructures liées à l'intelligence artificielle. L'annonce du président de l'entreprise japonaise SoftBank dans les colonnes de la Tribune dimanche avant le sommet Choose France demain. Les auditions des mises en cause doivent se poursuivre aujourd'hui. Trois personnes ont été interpellées hier après la violente rixe qui a éclaté en tout début de journée à Metz. Un jeune homme de 19 ans a été tabassé en pleine rue et se retrouve dans un état de mort cérébrale. La victime a reçu de nombreux coups au niveau de la tête. La guerre au Moyen-Orient, Donald Trump affirme avoir reçu de l'Iran l'engagement de ne pas se doter de l'arme nucléaire. Le locataire de la Maison-Blanche qui a renvoyé une nouvelle proposition d'accord plus strict à l'Iran selon plusieurs médias américains. De son côté, l'armée israélienne annonce que son opération au Liban contre le Hezbollah est en train de s'étendre à d'autres zones. Et puis en tennis, coup d'envoi de la deuxième semaine à Roland-Garros. Déjà les huitièmes de finale au programme avec notamment chez les dames l'Ukrainienne Marta Kostiuk face à la Polonaise Iga Świątek. Chez les hommes ce soir, la jeune pépite brésilienne Joao Fonseca contre le Norvégien Casper Ruud. Très bonne journée à tous. 9.

0: La chanson est signée Taylor Swift, Top Alight sur Nov Ma Radio.
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0: Et merci de rester chez nous, vous écoutez Nov Ma Radio. On parlera tout à l'heure de Barry Gibb, qui a pas eu de chance. Il a appris lui-même sur les réseaux sociaux sa propre mort. On en reparlera dans quelques instants. On écoutera Sam Sauvage avec Je suis pas beau. On ira retrouver Santa Esmeralda, j'ai Clara Luciani. Il y a Brooke Camp également qui nous arrive.

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0: Disco Inferno, c'est Seize et c'est sur Nov Ma Radio.
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0: Allez, on plonge dans les années 90 avec une petite pépite du début de la décennie 90. Cici Peniston avec Finally. Malheureusement, seul succès pour cet artiste. On ira trouver Rizza, on ira trouver Carbone également avec Ne me quitte pas. Rien à voir avec le Ne me quitte pas de Jacques Brel. C'est ce qu'on écoute juste après le Bloc Nov.
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2: Ce week-end, c'est Festivac, toujours à la base nautique de Saint-Jean-de-Mont. Encore plein d'activités aujourd'hui, terrestres et nautiques. Venez sur place avec pas mal de propositions, dont des défis. On retrouve à 14h30 et à 19h au Perrier, au Marot, l'assaut The Artist pour ses ateliers avec deux comédies écrites et mises en scène par Valentine Haber, Vampire et Esprit Libre pour ses ateliers Pacôme et Maillan. Vous avez aussi le vide-grenier de l'association Kiwanis aujourd'hui, toute la journée jusqu'à 18h à l'esplanade du quai Garcie-Ferrande à Saint-Gilles. Croix de vie. Notez aujourd'hui à 15h une conférence passionnante à Chalon avec l'assaut Vendée Savoir qui invite l'astrophysicien Roland Lehoucq au lycée Notre-Dame pour une conférence sur le film Interstellar. Il va analyser évidemment un des objets les plus fascinants de l'univers, les trous noirs. Le film est-il réaliste? Réponse scientifique aujourd'hui. Enfin, une réunion mardi, salle polyvalente de Beauvoir-sur-Mer à 19h face au risque de submersion marine, d'inondation qui concerne une partie du littoral et du marais breton vendéen. Chalangois, communauté poursuit des actions de prévention, d'accompagnement des habitants. La collectivité engage une nouvelle campagne de diagnostic, de réduction justement de la vulnérabilité des habitations et des locaux professionnels situés dans des zones présentant un risque d'inondation. Réunion publique donc pour les habitants concernés ce mardi à Beauvoir.
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sur Nov, ma radio. Miley Cyrus, on écoutait Younger You. Et si on parlait de des Bee Gees? In Alive, ça veut dire rester vivant. Bah justement, tiens, Barry Gibb est bien vivant. Il y a quelques jours, un simple RIP Barry Gibb publié sur Facebook a suffi à déclencher un emballement massif. En quelques heures, les réseaux sociaux étaient remplis d'images générées par IA. On y voyait le chanteur à l'hôpital, même dans son cercueil, avec des messages de condoléances. La famille de Barry Gibb a dû démentir en disant bah écoutez, il est bien, il va très bien, il est en bonne santé, il est heureux, il profite de la vie à Miami. Barry Gibb a 79 ans, il est actuellement le dernier survivant du trio des Bee Gees et il vient donc de rejoindre la longue liste des célébrités victimes d'annonces prématurées de leur mort, de Morgan Freeman à John Bon Jovi en passant par Justin Bieber. Dernièrement d'ailleurs, c'était Michael J. Fox qui avait eu droit. Il avait commenté lui-même la nouvelle avec beaucoup d'humour et beaucoup d'autodérision. On va retrouver Dasha, j'ai Teddy Swims ou encore Indochine, 3 sexes sur Nov Ma Radio.

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0: les Bengals ou encore Suzanne. On écoutera Champagne. Sympa cette chanson et c'est juste après l'actu. Il est 11h et on retrouve le Flash tout de suite en compagnie de Baptiste Berthelin.
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2: Bonjour à tous. Près de 6000 policiers et gendarmes mobilisés aujourd'hui à Paris. Dispositif XXL pour le retour des joueurs du PSG après leur nouveau sacre hier soir en Ligue des Champions face à Arsenal. Une célébration d'abord sur le Champ de Mars cet après-midi avec près de 100 000 personnes attendues. Ousmane Dembélé et ses coéquipiers passeront ensuite par l'Elysée pour rencontrer Emmanuel Macron avant de prendre la direction du Parc des Princes. La soirée d'hier qui a déjà été très dense pour les forces de l'ordre, au moins 416 interpellations partout dans le pays, dont 283 dans la capitale. 7 policiers ont également été blessés, dont un gravement à Agen, victime d'un traumatisme crânien. Dans l'actu également, 200 patrons et investisseurs étrangers attendus demain au château de Versailles, dernier sommet Choose France, avant la fin des deux quinquennats d'Emmanuel Macron. 75 milliards d'euros ont déjà été promis par l'entreprise japonaise SoftBank dans les prochaines années. Ils veulent s'opposer à la bataille culturelle de l'extrême droite et à la mainmise du milliardaire conservateur sur les médias et la culture. Une manifestation contre Vincent Bolloré s'est déroulée hier après-midi près de l'Olympia à Paris à l'appel de la CGT Spectacle. Le leader insoumis Jean-Luc Mélenchon était présent. Des tirs hier soir dans un quartier sensible de Valence. Deux personnes ont été touchées dans la Drôme. L'une des victimes, âgée de 24 ans, est décédée dans la nuit. Le mois de juin commence demain et on aura le droit à quelques changements et nouveautés. À noter déjà que le SMIC va être revalorisé de 2,41% en raison de l'inflation. Notez aussi que le prix repère du gaz recule légèrement. En rugby, suite et fin de la 25e et avant-dernière journée de Top 14 avec deux matchs au programme aujourd'hui. Toulon accueille Bordeaux-Bègles à 16h30. L'UBB qui a remporté pour la deuxième fois de suite la Champions Cup le week-end dernier. Et puis ce soir, Clermont Racing 92 à 21h05. Et puis c'est aujourd'hui la fête des mères, l'occasion de faire un petit cadeau à celle qui nous a mis au monde. Très bonne fin de matinée à tous.

0: Champagne.
1: Chin chin, champagne, avec modération s'il vous plaît. Mais, ceci dit...
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1: C'est quand même la fête des mères. Donc c'est quand même une bonne occasion, ça me semble essentiel. On bichonne les mamans et n'oubliez pas d'offrir le cadeau le plus précieux possible, du temps. Non, c'est vrai, ça paraît bête comme ça, mais on y pense souvent trop tard. On va retrouver Boulevard Désert, on va retrouver Cassie and the Sunshine Band, Harry Styles également, avec Bring Your Love. On retrouve Madonna tout de suite sur Nov. Excuse-moi.

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0: sur Nov, ma radio Superbus, dis donc, ça décoiffe. On écoutait OK KO, collaboration Superbus et Kyo. Vous vous souvenez des années 80 d'Arnold Turbos, c'était un des compères d'Étienne Dao et il avait collaboré avec Zabou Brightman, l'actrice, pour poser sa voix sur cette chanson Adélaïde. Arnold Turbos et Zabou Brightman, c'est ce qu'on écoute dans un instant. Il y aura aussi Alex Warren, sa nouveauté, c'est Fever Dream, il y a Kungs aussi. Et là tout de suite, c'est le Bloc Nov.
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2: Au programme de ce Bloc Nov, concert aujourd'hui de la chorale à cœur ouvert à Notre-Dame-de-Mont en l'église dès 16h, avec en première partie le chœur de Bourgneuf-en-Ray sous la direction de Dominique Chauvet. On retrouve aujourd'hui la Vendée qui met à l'honneur ses sites culturels et de loisirs à l'occasion de la journée des loisirs. Avec un mot de passe JDLV 2026 sur place, vous avez une entrée achetée, une entrée offerte dans près de 40 sites participants, dont la Route du Sel, dont Explora Park ou encore l'Historial de la Vendée. Ce dimanche, journée nature à Chaland, toute la journée jusqu'à 17h, animation inédite, gratuite sur le thème de la nature, nous fait du bien au parc de la Sablière, vous avez plein d'ateliers créatifs, ludiques, sensitif, tai chi, chi-kung, atelier d'écoute de son de la nature et sieste sonore notamment, mais aussi jeux de société, ouvrages, producteurs locaux et restaurants.

0: Club Chalandais vous attend pour un vide-grenier toute la journée aujourd'hui au Grand Palais. C'est une entrée gratuite évidemment et ce vide-grenier lui permet de financer le déplacement de ses judokas et judokates, notamment les judokas et judokates en situation de handicap qui vont participer au mois de juin 20 et 21 au Championnat de France à Toulouse.
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0: après sa reprise de Juanes, la Camisa Negra. Nouveau titre pour Elliot, on s'oubliera sur Nov Ma Radio.
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0: 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Et puis, tirage au sort tous les matins dès demain avec Arnaud. Nous pour la suite, on va retrouver Samber, c'est Potential. Il y aura Jennifer également sur Nov Ma Radio.

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0: passez un bon week-end de fête des mères, un bon dimanche, Nov Ma Radio. Je vous retrouve la semaine prochaine. Il est déjà midi. Et à midi, le point sur l'actualité, c'est avec Léa Guichou. Bonjour Léa.
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2: Bonjour à tous, longue file d'attente ce matin devant la boutique officielle du PSG à Paris pour tenter de repartir avec le maillot aux deux étoiles. Deuxième étoile décrochée par les Parisiens en finale de Ligue des Champions de football face à Arsenal. Victoire fêtée aujourd'hui dans la capitale. Les joueurs sont d'abord attendus sur le Champ de Mars, au pied de la Tour Eiffel. Ils seront ensuite reçus par Emmanuel Macron avant de filer au Parc des Princes pour une soirée exceptionnelle avec les supporters. Le PSG appelle chacun à vivre ce moment historique avec fierté, responsabilité et respect. 416 interpellations ont eu lieu hier soir dans la capitale en raison de débordements. La mairie du 8e arrondissement réclame ce dimanche zéro rassemblement sur les Champs-Élysées. C'est la seule réponse de bon sens puisqu'il est impossible de célébrer un match sans basculer dans l'émeute. C'est ce qu'écrit la mairie. Dans l'actualité aussi, un jeune de 24 ans tué par balle à Valence. Les tirs se sont produits hier soir près d'un point de deal. Un autre homme a été grièvement blessé par balle. Israël étend ses opérations militaires contre le Hezbollah. L'État hébreu affirme qu'il s'est emparé de la forteresse médiévale de Beaufort dans le sud du Liban. Le premier ministre libanais accuse Israël de mener une politique de la terre brûlée contre le Liban après de nouvelles frappes israéliennes malgré le cessez-le-feu. Un investissement record de 75 milliards d'euros en France dans les infrastructures liées à l'intelligence artificielle. C'est ce qu'annonce le président de l'entreprise japonaise SoftBank dans les colonnes de la Tribune dimanche avant le sommet Choose France demain. Cet argent sera injecté dans un projet de data center basé dans le nord de la France, à Bosquel et à Dunkerque. Il devrait être opérationnel en 2028 et 2031. Direction la Porte d'Auteuil maintenant et le tournoi de Roland-Garros. À suivre cet après-midi, Jesper de Jong face à Alexander Zverev. Et ce soir, Casper Ruud face au Brésilien João Fonseca. Du rugby à suivre aujourd'hui, avant-dernière journée de la saison régulière. Toulon reçoit Bordeaux-Bègles à partir de 16h30. Et ce soir à 21h05, Clermont affrontera le Racing 92. Bonne journée à tous.

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L'envoi de vêtements n'est actuellement plus possible en Ukraine, mais seulement des dons alimentaires, hygiène, médicale, matériel. 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

cinéma de Saint-Jean-de-Mont, événement avec un ciné-débat autour du film Trajectoire, donner la vie sans renoncer à l'Olympe. 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Elle sera présente, c'est Chloé Trespech. On la retrouve dans ce documentaire de 52 minutes de Justin Galland, double médaillé olympique, numéro 1 mondial de snowboard. Chloé avait tout donné à son sport, mais quand elle a voulu devenir mère, son corps a un moment résisté. Après des années de combat médical, elle tombe enfin enceinte en 2024 et le compte à rebours est lancé. Un an ensuite pour revenir au plus haut niveau et viser les Jeux Olympiques de Milan Cortina. Face à ce défi personnel et sportif, on parle de résilience, de transformation, de maternité. C'est vendredi, pourquoi pas réserver votre place.

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1: Bonjour à tous. Une personne est décédée en marge des célébrations après la victoire du PSG en finale de Ligue des Champions. Un accident mortel de la circulation impliquant un motocross sur le périphérique parisien. Le parquet de Paris précise aussi qu'un jeune homme de 17 ans a été grièvement blessé dans le 16e arrondissement. Son pronostic vital est engagé. Des passants ont signalé une tentative d'homicide volontaire par des individus armés de couteaux. De son côté, le ministre de l'Intérieur évoque 780 interpellations dans toute la France. 57 membres des forces de l'ordre ont été blessés, la plupart légèrement. Près de 6000 d'entre eux sont encore mobilisés aujourd'hui, alors que Paris fête la victoire du PSG. Le trophée de la Ligue des Champions sera présenté à partir de 16h sur le Champ de Mars. Les joueurs seront ensuite reçus par Emmanuel Macron avant une grande soirée avec les supporters au Parc des Princes. Dans l'actualité aussi, un homme placé en garde à vue après la disparition d'une jeune fille à Fleurance dans le Gers. Elle a été aperçue pour la dernière fois vendredi. Le suspect explique avoir déposé la jeune fille à sa demande aux abords de la piscine communale. Une enquête pour enlèvement et séquestration a été ouverte. Les recherches se poursuivent aujourd'hui autour de la base de loisirs de Fleurance. Plus de 439 000 demandes ont déjà été déposées pour l'aide aux grands rouleurs. C'est ce qu'affirme le Premier ministre. Près de 3 millions de travailleurs sont éligibles à cette indemnité carburant dont le montant est passé de 50 à 100 euros. Elle sera versée dès le mois de juin. Le chef iranien des négociations affirme qu'aucun accord ne sera accepté tant que les droits de la nation ne seront pas garantis. Dans une interview diffusée hier soir sur Fox News, Donald Trump lui a affirmé avoir reçu la garantie que l'Iran ne se doterait pas de l'arme atomique, un point de friction dans les négociations entre Washington et Téhéran. Et puis, on fête les mamans aujourd'hui. Selon une récente étude de l'IFOP, près de 2/3 des Français ont prévu d'offrir des fleurs coupées à leur mère aujourd'hui. Voilà pour ce point sur l'actualité. Très bon dimanche à tous, à notre écoute. 9.

complexe sportif de Bouin. Une randonnée à pied entre 6, 10, 13 et 16 km au choix ou en VTC de 25 km. 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La Bouinaise, c'est samedi prochain 6 juin à 17h30 au départ du complexe sportif de Bouin. 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

0: Milky sur Nov Ma Radio.
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0: Bonjour tout le monde, très contente de passer l'après-midi avec vous. J'espère que tout va bien. Nous, ça va super parce qu'on est ensemble et qu'on écoute Lady Gaga avec Abracadabra, Offenbach, un son qui sent bon l'été, et Oria. Bon après-midi sur Nov.

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Crash de Joseph Kamel sur Nov. Votre jeu d'addition revient demain après une semaine à avoir gâté vos mamans pour la fête des mères avec de très beaux bouquets. Je vous rappelle la règle du jeu, chaque jour vous notez les montants des cadeaux et vendredi, au signal, vous nous appelez, vous nous dites votre addition et si vous êtes chanceux, vous gagnerez l'ensemble des cadeaux. Dans le prochain quart d'heure, Jake, Mickey et 40 Secteurs. 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

0: C'était Jack sur Nov.
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0: En ce moment même, sur notre Facebook, vous avez un jeu pour remporter 3 fois de place pour le spectacle Nickel de Mélodie Fontaine. 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Allez, on écoute This Is en duo avec Kid Cudi, Summer et Olivia Rodrigo.

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0: This Is en duo avec Kid Cudi, vous êtes sur Nov. Il est 16h, on écoute Robbie Williams, Naïka et tout de suite c'est les infos avec Léa Guichou.
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2: Bonjour à tous, des milliers de supporters sur le Champ de Mars à Paris attendant avec impatience l'arrivée des joueurs du PSG après leur victoire en finale de la Ligue des Champions. L'équipe devait défiler à 16h mais son avion a décollé en retard de Budapest. Après la présentation du trophée au pied de la Tour Eiffel, le Paris Saint-Germain sera reçu par Emmanuel Macron avant une soirée exceptionnelle au Parc des Princes avec les supporters. Près de 6000 membres des forces de l'ordre sont encore mobilisés aujourd'hui. Le maire de Paris condamne avec la plus grande fermeté les débordements qui ont eu lieu hier soir. Au total en France, 457 personnes ont été placées en garde à vue. Il y a eu des vols et des pillages dans une quinzaine de villes, selon le ministre de l'Intérieur. À Paris, une personne est décédée sur le périphérique, un accident de la route impliquant un motocross. Dans l'actualité aussi, un jeune de 24 ans tué par balle à Valence. Les tirs se sont produits hier soir près d'un point de deal dans le quartier Fombarlette. Un autre homme a été grièvement blessé par balle. L'armée israélienne mène plusieurs frappes dans le sud du Liban. Plusieurs villages ont été touchés par des bombardements. L'État hébreu a fait savoir qu'il étendait ses opérations terrestres contre le Hezbollah. En réaction, le ministre français des Affaires étrangères demande une réunion d'urgence du Conseil de sécurité des Nations Unies. Plus de 440 000 demandes ont déjà été déposées pour l'aide aux grands rouleurs. Près de 3 millions de travailleurs sont éligibles à cette indemnité carburant dont le montant est passé de 50 à 100 euros.

euros. Elle sera versée par virement bancaire dans les 10 jours. La 9e édition du sommet Choose France. Emmanuel Macron reçoit demain au château de Versailles 200 chefs d'entreprise étrangers. Objectif, les convaincre d'investir dans le pays. La France est depuis plusieurs années le pays européen qui bénéficie de la plus grande part d'investissements étrangers. Allez, on passe au sport avec du rugby. Avant-dernière journée de la saison régulière, Toulon reçoit Bordeaux-Bègles à partir de 16h30. Et puis ce soir à 21h05, Clermont affrontera le Racing 92. Voilà pour l'actualité. Très bon après-midi à tous. 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

Naïka sur Neuve. 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En attendant, on écoute Vita, Eddie De Preto et The Bossa.

0: Vita et ça fait mal sur Nov.
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0: Sortez vos agendas, une foire aux vêtements est organisée par Vendée Ukraine le vendredi 5 et le samedi 6 juin de 9h à 17h. Ce sera à l'entrepôt Lavaucette sur le parking de Chaland. Les bénévoles ont initié cette action pour permettre de récolter des fonds pour financer le transport des camions ou l'achat de produits. Voilà, donc notez bien, ce sera le vendredi 5 et le samedi 6 juin. Tout de suite, le nouveau Zazie, M. Pokora et Alex Warren.

0: Le dernier, Zazie sur Nov.
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0: En ce moment, vous avez deux jeux sur notre Facebook, dont un avec la ville de Challans pour emporter trois fois de place pour le spectacle de Mélodie Fontaine qui s'appelle Nickel. C'est un seul en scène avec plein de personnages différents mais qui ont tous un point commun. Vous retrouverez toutes les conditions de participation sous notre publication Facebook. On écoute juste après Manon Lisa, Shakira et Mika avec Love Today.

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0: Lisa et le petit pêcheur sur Nove. Il est 17h, on écoute Claudio Capeo, Chola Hama et tout de suite c'est les infos avec Léa Guichou.
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2: Bonsoir à tous. La coupe aux grandes oreilles est arrivée à Paris. Les joueurs du PSG ont atterri tout à l'heure à l'aéroport Charles de Gaulle, de retour de Budapest, après leur victoire en finale de la Ligue des Champions. En raison du retard de leur vol, ils pourraient faire un passage express sur le Champ de Mars, où les attendent des milliers de supporters, avant de rencontrer Emmanuel Macron. Suivra une soirée de fête exceptionnelle avec les supporters au Parc des Princes. Le ministre de l'Intérieur prévient qu'il ne laissera rien passer ce soir. 457 personnes ont été placées en garde à vue hier en France. 57 membres des forces de l'ordre blessés. À Paris, un homme est mort dans un accident de la route. Il a percuté des blocs de béton qui avaient été installés pour fermer le périphérique. Dans l'actualité aussi, une battue organisée à Fleurance, dans le Gers, deux jours après la disparition d'une jeune fille de 11 ans. 250 citoyens attendus et 130 militaires de la gendarmerie, dont un hélicoptère et une équipe cynophile. Un homme a été placé en garde à vue. Il affirme avoir déposé la jeune fille à sa demande aux abords de la piscine communale. Des explications qui n'ont pas convaincu les enquêteurs. Une enquête pour enlèvement et séquestration a été ouverte. Jean-Noël Barrot demande une réunion d'urgence du Conseil de sécurité des Nations Unies. Réaction à l'extension des opérations israéliennes dans le sud du Liban. Sur BFM TV, le ministre des Affaires étrangères ajoute que la situation dans le détroit d'Ormuz reste tendue. La mission qui serait coprésidée par la France et le Royaume-Uni pour établir la circulation dans le détroit est toujours sur la table, selon lui. En cas de réouverture, il ne doit y avoir ni péage, ni blocage, ni chantage, estime Jean-Noël Barrot. Et puis le sport, c'est une première depuis 3 ans pour un match féminin de tennis à Roland-Garros. Le 8e de finale entre la numéro 1 mondiale Arina Sabalenka et la japonaise Naomi Osaka aura lieu en session de nuit. Concernant les matchs de ce dimanche, Elina Svitolina renverse Belinda Bencic. L'Ukrainienne retrouvera sa compatriote Marta Kostiuk en quart de finale. À suivre ce soir, Casper Ruud face au Brésilien João Fonseca. Très bonne fin de journée à tous.
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Clou de Capéo, vous êtes sur Nov. 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Dans le prochain quart d'heure, Carbone et Fria Sky. 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

0: Le nouveau Brookcombe, vous êtes sur Nov.
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0: Direction notre Facebook, on a un super jeu avec Gastromère. 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On écoute juste après Skip the Use, Superbus et Teddy.

0: sur Nov, Skip the Use.
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0: Dès demain, c'est le retour de votre jeu préféré, l'addition. C'est dès 10h. Tous les jours, vous notez les montants des cadeaux et vendredi, vous nous appelez, vous nous dites votre addition et vous n'avez plus qu'à croiser les doigts. Je vous ai préparé pour la suite Marguerite avec la bosse, Léonie et Oshi.

0: Fresh Arterton sur Nove. Tout de suite, Toto, Charlotte Cardin et les infos, il est 18h.
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2: Bonsoir à tous, la fête peut commencer. Les joueurs du PSG sont arrivés à Paris après leur victoire en finale de la Ligue des Champions. Des milliers de supporters sont présents sur le Champ de Mars pour assister à la parade des joueurs et à la présentation du trophée. Le Paris Saint-Germain prendra ensuite la direction de l'Élysée pour rencontrer Emmanuel Macron avant une soirée avec les supporters au Parc des Princes. Le ministre de l'Intérieur prévient qu'il ne laissera rien passer ce soir. 457 personnes ont été placées en garde à vue hier en France. 57 membres des forces de l'ordre blessés. À Paris, un homme est mort dans un accident de la route. Il a percuté des blocs de béton qui avaient été installés pour fermer le périphérique. Un homme placé en garde à vue après la disparition d'une jeune fille de 11 ans dans le Gers. Elle a été aperçue pour la dernière fois vendredi. Le suspect explique avoir déposé la jeune fille à sa demande aux abords de la piscine communale. Mais ces informations ont été jugées incohérentes et imprécises par les enquêteurs. Une enquête pour enlèvement et séquestration a été ouverte. Des centaines de personnes ont défilé aujourd'hui à Marseille contre le projet de loi Riposte, un texte qui durcit les peines contre les organisateurs et les participants des free parties. Des mobilisations sont prévues dans une trentaine de villes ces prochains jours. Plus de 440 000 demandes ont déjà été déposées pour l'aide aux grands rouleurs. Près de 3 millions de travailleurs sont éligibles à cette indemnité carburant, dont le montant est passé de 50 à 100 euros. Elle sera versée par virement bancaire dans les 10 jours. La 9e édition du sommet Choose France, Emmanuel Macron reçoit demain au château de Versailles 200 chefs d'entreprise étrangers. Objectif, les convaincre d'investir dans le pays. La France est depuis plusieurs années le pays européen bénéficiant de la plus grande part d'investissements étrangers. Fin de la canicule à Paris et sur la Petite Couronne. La vigilance orange est levée depuis ce matin. Après des températures exceptionnellement chaudes pour un mois de mai, elles ont chuté de 11 degrés en 24 heures. Et puis un mot du tournoi de Roland-Garros à suivre ce soir. Casper Ruud face au Brésilien João Fonseca. Très bonne soirée à tous. 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

0: Charlotte Cardin sur Nove.
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0: Je ne sais pas ce que vous avez prévu pour la fête de la musique, mais moi, j'ai une petite idée. Le comité des fêtes de Chaland organise la fête de la musique et ce sera le dimanche, donc 21 juin. Il y aura des artistes présents, Amis Rea, Back to the Police, groupe Rewind. L'événement sera gratuit et débutera à 19h aux Prairies, derrière les salles Louis-Claude Roux. Tout de suite, David Guetta et Trinix pour rester en musique.

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Champagne. Sur Neuve, Suzanne et Champagne. Tous les matins à 9h50, vous pouvez retrouver toutes les offres d'emploi par France Travail et vous pouvez aussi le retrouver sur notre page Facebook Neuve Ma Radio en Nord-Ouest Vendée. On écoute Kenji Girac, Tame Impala et Louis Tomlinson.

0: Angèle et Justice sur Nov.
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0: Merci d'avoir passé l'après-midi avec nous. Ce n'est pas terminé, la musique chez Nov, c'est tout le temps. Vous retrouverez Arnaud dès demain, dès votre réveil. Bonne semaine à toutes et tous. Tout de suite, Amel Bent, Madonna et Michael Jackson.
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